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0: Mais le docteur, c'est toi qui me réponds.
1: Comment?
0: C'est le docteur, tu peux me passer, s'il te plaît.
1: Le docteur n'est pas encore arrivé, madame.
0: Et toi-même, c'est qui est ça? Tu peux me donner du renseignement, s'il te plaît.
1: Il n'est pas encore arrivé, le docteur n'est pas encore arrivé.
0: Mais toi-même, peut-être tu peux m'en du renseignement.
1: Hein? Appelle docteur Pito, il va vous dire, hein?
0: Attends, laisse-moi te dire ça, ce qui m'arrive, parce que c'est un petit chagrinement que j'ai. Docteur, soignez-moi, ben moi, médicaments.
1: Oui.
0: Et puis, j'ai perdu tout comme on organise ça. Tout pour la fondation, confondement, mon cas perdu ça depuis hier bon matin.
1: Aïe, aïe, aïe.
0: C'est ça ce qui me fait des tracassements. Et puis, je suis dans l'embarrassement, puisque Marie, moi, comprends que c'est Isé, mon cas Isé.
1: Oui.
0: Et c'est vraiment sûr que c'est un médicament, docteur. Ben moi, c'est qu'il voudrait, ben moi, un médicament pour tout pour le remonter.
1: Oui.
0: Qu'est-ce que tu peux me dire qui peut faire ça?
1: Tu appelles docteur, on va te dire. Moi, je ne sais pas, je ne peux pas te dire. Hein. Docteur, on va te dire.
0: Mais vous-même qui êtes en femme.
1: Moi, ça, on ne peut pas connaître ça.
0: Ou pas jamais t'en parler de ça, madame, qui appelle pour la fondation confondement.
1: Non, pour docteur, bah, on me dit comment pour faire monter.
0: Parce qu'il y a au souhait, laisse-moi te dire, il y a au souhait, moi, trempé toute commission, Adam, bassine, de l'eau chaude.
1: Oui.
0: Ma mette de l'eau de calme.
1: Oui.
0: Et puis, ti bref, fait à tout mot.
1: Oui.
0: Ma compagnie, t'es capable de soulagement.
1: Aïe, aïe, aïe.
0: Ça capable de moins gonflement et puis oui. Rotation, ma carotte.
1: Ah.
0: C'est ça ce qui m'a fait de tes embarrassements et puis, il faut que moi aille faire la fête de mères et puis,
1: aïe, mon Dieu.
0: C'est
1: attends,
0: ça même.
1: Tu as appelé docteur, va te donner médicament. Appelez-lui, il va te donner médicament. D'accord?
0: Mais ma paquette, peut-être, ni t'en manque à ça. Attendez.
1: Aïe, aïe, aïe.
0: Aïe,
1: aïe, aïe, c'est
0: ma, mauvais,
1: hein?
0: Parlez, ma parle, bon, chérie, ah. Mais tête, mais qu'à tourner.
1: Oui, oui.
0: Mais je sais juste dire, ah. Ma ka, eh, papa.
1: Oui, oui, oui, oui.
0: Attends, ma, qui ça peut dire, mais qui m'a peut prendre?
1: Pas ni sur l'hôpital, pas ni sur l'hôpital, là.
0: Sur l'hôpital?
1: Oui.
0: Ma ka, regardez, où est-ce m'a peut. Et attendez.
1: Oui.
0: Prosper, achetez. Et sur l'hôpital, regardez, bah, moi, s'il te plaît, si tu en as ça. Ma quoi, ma quoi, fait comme tu me dis. Toi-même, tu es bien gentil, tu es docteur, hein?
1: Oui.
0: Oui-même, ou docteur?
1: Oui.
0: Eh bien, si tu es docteur, je te remercie grandement, hein, chérie, moi.
1: D'accord, oui, d'accord.
0: Tu m'as donné un grand soulagement.
1: Oui, d'accord.
0: Je sais juste dire que les manquer ouais, bouteille, là, tu es moins content.
1: Oui, d'accord.
0: Attendez, laisse-moi te faire écouter une petite quelque chose, hein,
1: oui,
0: ma petite chérie. Écoute bien.
1: Oui. D'accord, oui. Bonne hôpital, là.
0: Maquet prend ton pitol.
1: Oui, d'accord, ben pita.
0: Eh ben pita, maquet prend pitol,
1: oui,
0: et pita. Et puis tout ça, ce que tu me dis.
1: Oui, d'accord.
0: Bonne journée, ma chérie.
1: Oui, au revoir.
0: Toi aussi.
1: Oui.
0: De même parallèlement.
1: Oui.
0: Avec toi-même.
1: D'accord.

0: À 15h passé de 31 minutes à l'écoute du Cool FM Tropical. Cet après-midi, nous avons avec nous Monsieur Danon. Pardon, Sébastien qui est avec nous déjà. Du côté de Lyon, bonjour, comment tu vas? Qui genre?
1: Eh ben, moi là, je suis HB, et puis grâce à mon Dieu, c'est comme ça, bah, elle a y est.
0: Ah ben ouais, faut toujours mettre là,
1: hein. Oui, c'est les guillemets.
0: Ah ben ouais, tout à fait. Alors, pour commencer, déjà, présentez-vous pour les auditeurs de Cool FM Tropical, qui ne connaissent pas vous encore.
1: Eh ben, moi, c'est mon Sainte-Marie, mon désert. Bien entendu, c'est mon désert, hein, pas Sainte-Marie, mon désert, dans les noms Martiniques. Et puis, moi, c'est mon cadran, et puis, mes cadrans, mon désert.
0: Ouais, d'accord.
1: Et puis, après, moi, immigré, Fort-France, là, moi, j'ai 6 ans. Mmh. Et puis, après, moi, venu par ici, là, ni quelqu'un l'en est dit ça.
0: Ouais, d'accord. Et depuis qu'on est ici, qui j'ont fait pour toujours à dans musique là?
1: Mais c'est une association, nous montons une association. Mmh. En 1980, l'association Madiana Number One. Mmh. Et puis nous montons ça depuis les années 80. Ouais. Et puis nous toujours là, nous allons au festival mondial, nous allons au festival international, nous jouons et puis Amiralty, nous jouons et puis Sugar Combo. Mmh. Pour une partie de ces groupes-là, dans les Lennes Chéri. En 83, mmh. Et bien c'est nous qui faisons avant premier Sugar Combo. Et puis en 2017, après deuxième. C'est de Madiana fait, c'est pas quoi, c'est de moi-même. Mmh. C'est moi qui ai chanté, mais Madiana, c'est l'association. Hein. Mmh. Nous, et puis Amiralty, nous faisons première Amiralty en 2017 au CC, au Villeurbanne. Mmh. Nous sommes en Suisse, nous sommes en Allemagne. Nous faisons tout partout en France. Hein, c'est pas un seul côté nous faire, et puis voilà quoi.
0: Ouais, bah, parce que ni peut-être ni monde qui ne connaît pas la musique à Autrope, mais ça

0: Je vais jouer musique en France, mais musicien là. Ouais. Bon Dieu, bon, d'autres, mais c'est en France, m'a développé, ni 44 ans, madame.
1: Ouais. Et qui est-ce que vous-même, vous avez joué?
0: Ah, ma ne pas dire, je vais choquer du bon flic, je vais choquer du bon tambour, je ne pas dire, je suis un champion. Avec ça, je vais battre Tibois. Par contre, je suis un gros joueur Tibois, chanteur Tibois, chant Tibois.
1: Et. Quand on pense quand même de musique traditionnelle en au pays, c'est-à-dire que vous mettez un petit peu plus derrière par rapport à d'autres musiques. Quand on pense de ça, vous?
0: Moi, je pense que vous savez, ni, tout pas tout ni vendu, hein, ni, moun, c'est, ni des gens qui ont beau mais des gars qui dans le temps, ni des gens qui ont mal l'argent. Alors, l'autre, même l'argent, on fait n'importe quoi, on fait un amour à diable là.
1: Ouais.
0: Alors, c'est pour ça que la musique, nous, on a oublié que nous n'y sommes nous tout. Alors, il y a mis des talents l'autre là et puis. Les gens ont raconté ça bien, ils ont dit, faut que nous fassions ça. C'est plus souvent, c'est vivre comme nous d'abord, et puis les autres après, mais nous avons vivre les autres, et puis les après.
1: Mais est-ce que aussi, les autres qui étaient là avant, est-ce qu'elles ont fait travail là par rapport à d'autres jeunes qui sont venus pour dire, pour bah, une direction, pour dire, ben, ils ont quand fait musique comme ça, mais musique là, ça, c'est en nous. Est-ce qu'elles ont fait travail là ça?
0: Mais si vous, on va y bien, c'est bien. Après, il faut que c'est mon nom qui vient demander où. Est-ce qu'il y a envie de faire tel bail pour où? Les personnes ne vont pas demander personnel, puisque comme tout le monde, quand dit au chef, parle de respect, en charpentier, il a dit, il s'est encore donné, il a dit, il s'est en peine, Alors tout le monde a fait tout le bagage, et tu veux bailler, c'est aussi.
1: Mais c'est-à-dire qu'actuellement, là, par exemple, Zouadon Association, association-là, est-ce que c'est. Ni toute génération à Daï. Est-ce qu'on peut vous dire?
0: Yo même pas qu'à faire un effort pour. Ou ça, mon gars, fait tout. Personne en bas qui bien, c'est personne qui l'a capable de vous là. La main des cadres mondes, je ne vais jamais être capable de français là, je ne vais jamais parler français là. Non, pas de monde qui parle français là, je ne vais pas connaître ça. En tant que monde, tu es qu'à honte. Parce que si tu as dit un mot français, puis ça a mal passé. Le gars qui dit non, on va arrêter.
1: Oui, tout à fait, exact.
0: Si je dis, j'ai vu le poule de Bessie, eh bien, allez, on va nous le poule. Et puis, ça quand même dans l'estomac.
1: Oui.
0: Le poule, pas qu'on nous. Pas pété, et puis, on fait tout. Fait ça, on peut pas faire. Mais tout le monde, quand pas ni de stress, puis c'est respect à qui. Parce que nous allons là en ce moment. Nous prenons un stand-by, puis c'est pas des musiciens.
1: Oui.
0: Après, c'est le bail, mon cadeau. Ah ouais, on va te demander, mais personne ne va venir demander, oui.
1: Oui, tout à fait, exactement.
0: Moi, j'ai un machin qui est. Félix Cazérus.
1: Oui.
0: Qui n'est plus de cette Maria.
1: Oui.
0: Maïka Eli en 2011. Alors, je m'a demandé, mais. Ou pas qu'à passer. Il dit peut-être un cadeau, non, bah, il est bien simple. Je ne peux pas trouver là parce que tout ce qui est là, tout mal élevé, il n'y a pas assez de sagesse pour ça, je vais au champ pour Bel Air. Alors, c'est. Mais tout le monde a envie d'apprendre. Parce qu'en tant que tien, tonton, moi, tu as appris, tu vas appeler Timou, Téluçon, la famille Téluçon. Puis c'est Téluçon. Mais même si tu as appris, mais c'est l'autre qui a gardé ses grenouilles, parce qu'il a tout pris au coin après, il a été populaire. Non, pas de ça en tant que ou à 50 mètres ou à 100 mètres qui a gardé au jouet. Eh bien, je m'en dis, ton timo, après le monde, j'ai dit, mais, ça que la tienne, il y a un grand homme qui l'a.
1: Oui, carrément.
0: Oui, non, parce que vous savez, l'autre musicien, vous avez dit aux musiciens, vous avez dit, ah ouais, je vais faire maçon, je vais faire charpentier. Mais tout le monde est content. Mais si vous dites, je vais faire musique, regardez, vous faites un. En bas, vous en sacrez un. Ah, j'en travaille pour faire.
1: Mais justement, ces questions-là, ça a envie de poser. C'est-à-dire qu'actuellement, il paraît que CD pas qu'avant encore. Donc, c'est maintenant qu'on fait clé USB. Donc, vous qui sortiez un morceau qui ça ou pressé, qui j'en quoi fait pour trouver et est-ce que au niveau de la vente, si par exemple un artiste actuellement qui a dit bon ben un café musique pour moi brayer manger dans sans café
0: non voilà ou pas manger ou dormir sans souper c'est ça en bas qui vient c'est est-ce que l'on va faire à présent là par exemple pour avoir un CD pour responsabilité ou pas faire crédit pas m'en débrouiller
1: ouais
0: souper pas fait
1: ah ouais
0: parce que si

0: Ça pas qu'il faut rien, puisque c'est la rente, c'est pas mal de demander mon prêter, pas crédit, me faire quelque personne. Mais si on fait crédit, vous connaissez mal fait.
1: Ah oui.
0: Donc, oui, on va être chargé, on va dormir dans la nuit, on n'est pas capable de dormir.
1: Alors, mais le problème là, qui a venu de quoi? Parce que c'est-à-dire que tu n'as tout le monde qui a vécu avec musique.
0: Internet qui joue mouvement.
1: Ah ouais. On compense.
0: Voilà.
1: Ouais. Mais c'est-à-dire que voilà. Musique là, mais c'est-à-dire que si par exemple vous mettez musique en les différentes plateformes, est-ce que quand même vous pouvez arriver à en sortir quand même?
0: Non, non. Et d'après ça, moi, on a des grands musiciens qui c'est le camarade, mais c'est vraiment, c'est la bonne qualité.
1: Ouais.
0: Il dit, moi, vous voyez la musique, quoi, mais là, mon avant, il va animer, moi, son musique, quoi, peut-être 50 centimes d'euros, il a pas 5 centimes.
1: Ah ouais. Ah ouais.
0: Alors, et on va payer, normalement, on va payer en location. Tous les mois, on va payer l'argent.
1: Ouais.
0: Même s'il ne va pas vendre la bobe, hein.
1: Ouais.
0: Mais là, il a gagné, c'est lui qui a gagné. Alors, celle-là, bah, on va faire après, on va garder, si on peut vendre main à main. Surtout, il y a des bons soldats qui, bon, tout le monde a dit, bon, et nous, quand il y a des. Ça pas vrai, pas goûter ça.
1: Ouais.
0: Non, on ne va pas gagner des personnes. Alors, on va payer là, il faut qu'on fasse plus pas au plaisir. Qui pense que vous faire fortune dans l'œil.
1: Ouais, tout à fait.
0: Vous faire fortune, la pièce n'a pas une fortune à gagner.
1: Ouais.
0: Pas du tout. Pas une pièce fortune à gagner.
1: Ouais, effectivement.
0: Mal et tout partout, même. Moi, je me dis que moi,
1: Racontez-nous ça, à qui Jean Saka aussi. Parce que Jean là, on peut parler là, c'est-à-dire que vous voyagez pas mal, vous faites musique différents côtés, différents pays. Et qui Jean Saka t'es passé pour vous autres qui, à l'époque, c'est pas con, il là, quoi.
0: Ah non, non, à l'époque, c'était bien souvent. Non, c'était un autre bagaille. Après, mon gars, on a souvent dit, bon, 300 euros, il a ouvert, j'ai 30 000 francs au moins des anciens.
1: Ouais. Donc ça t'a dit il se met au jour pour rien bail quoi, carrément.
0: Non mais c'est quand même là où qu'on fait association, c'est plus pour un quoi. Bah moi c'est un plaisir, c'est pas ben ben si on va gagner ça. Ou quoi pas, ni on nous travaille en bail à Lyon, il dit qu'à monter association.
1: Ouais.
0: Alors il dit nous venir bail l'offre là parce que Madiana c'est l'équipe. Ancien association qui a Lyon au niveau folklore.
1: D'accord. Du côté de Lyon.
0: D'autres groupes qui a ni au festival mondial, ni au festival international. Et nous aller là, nous. Et nous aller d'autres côtés encore. Et nous faire d'autres scènes encore.
1: Ouais.
0: Alors, mais, c'est mon nom. Vous pouvez le voir, mais pas ni aller autour. Le voir, bah, oui, mais pas ni autour.
1: Ouais, c'est qui aller, pas ni retour.
0: Non, pas ni retour, pas ni retour. C'est, vous pouvez nous dire, nous finissons, nous allons jouer musique là-bas, mais. Comme ça, l'offre nous cabaye. Bon, vous nous pas demander, c'est pas là.
1: Oui.
0: Nous cabaye qu'il va nous un petit peu cabaye comme ça.
1: Ouais.
0: Ça a été le slack, moi, j'ai dit, bon, descend, bah, il gagne, bah, il dit,
1: non. Non, pas si pour ça, mais non.
0: Eh bien, venez, regardez, nous venons jouer, il va nous un centi jambon et puis un petit bouteille cristalline.
1: C'est pas possible. Mais c'est pas possible.
0: Et nous cabaye, nous cabaye, la nuit, on pas chaud avant.
1: Ouais.
0: Nous, et puis d'autres associations nous font, nous bien souvent nous. Si, et nous, comme là, mais en regardant, nous faisons des nidics, ni un dixi magiana, ou que vous m'adressez, mais l'ouvre qui.
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0: Voilà, alors, venez regarder, nous, toutes ces associations qui ont, Café Belle, Café Gouka,
1: ouais.
0: Pas ni un gâche dans CD.
1: Ah ouais? Ah ouais?
0: Non? Pas ni un gâche. Ah, dans l'association, quand même, ni pas de 10 mounes.
1: Oui.
0: Pas de millions qui achètent un CD. Alors, c'est pas là, mais personne n'a pas personne. Mon a d'un compte. Si mon nom si tout le monde est dans l'offre distillé,
1: oui,
0: oui. Bon, nous faisons un bagage, nous faisons un bagage sérieux. Non, mais
1: ouais.
0: chaque monde a d'un combat, nous faisons un combat et nous-mêmes.
1: La communauté, les communautés là, à Lyon, au niveau Antilles, comment ça? Est-ce que les Okafons, soirées Okafons, machin, est-ce que ni monde qui a venu? Comment ça a passé? Parce que Lyon.
0: Ni un homme qui a fait qui a fait ce groupe compa. Laissez groupe compa à venir à Lyon.
1: Ouais.
0: Eh bien, monsieur Didier. Eh bien, Didier qui a fait des bonnes petites soirées là, quand il y a des là. 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
1: y a des
0: gens. Quand il y a des gens là, il y a des gens là qui partent, qui vivent tout, il y a des gens là. Et la bonne belle est 7 ans.
1: Ouais.
0: Et qui sont les 20. Quand on si j'adore des belles chanter Noël, les gars, ils la
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0: Et où est la mais souvent, je suis imaginé qu'il existe. Ah bon, il y a un bail.
1: Ouais, Donc, association là, pour nous en fin de l'année tout à l'heure, Kazoni prévu pour la fin d'année, est-ce que ça va faire chanter Noël, tout ça?
0: Non, en ce moment, nous faut dire stand-by, parce que pas de musiciens.
1: Ah ouais? Mais qu'est-ce qui est passé?
0: Et bien, ça va tout, il n'y a pas de l'argent de l'association.
1: Ah ouais, non, c'est association, c'est sans but lucratif.
0: C'est seul monde, depuis qu'on a association en 1980, c'est seul monde qui trouve là, c'est Dano Sébastien.
1: Ouais,
0: ouais. Il dit ça, bah, n'importe où, il dit, c'est Dano qui nous a vu, nous avons dit, depuis qu'il nous a conjugué, je dis, c'est moi qui trouve là, mais tout ce monde a tout où c'est vrai. Vous savez, c'est des gens qui t'a engagé, ils ont engagé à peu près. Parce que l'esprit, depuis l'esprit, l'argent est tout, il a marché plus comme ça.
1: Ah ouais.
0: Avant, vous pensez à l'argent. Au départ, ou pas, à l'association, on va dire, la personne va déjà payer, puis la cotisation est. C'est puis l'association, par exemple, si nous avons pris contrat, on va nous 1200 francs, comme on dit, qu'est-ce que c'est ça? Et nous, on va nous payer nous-mêmes.
1: Ouais. Donc, vous sortiez un morceau qui nous a eu pressé. Alors, est-ce que son album, ou c'est juste son titre qu'on s'est offert?
0: Ah non, c'est un album, hein.
1: Ouais. Il est combien de titres là, l'album là? Parce que vous voyez.
0: L'album,
1: oui, pas de problème. Ouais, parce qu'il y a un morceau qui. Ou pressé.
0: Pressé, mais ça qui. Est-ce qu'en ce moment, ça a les Martiniques là?
1: Oui.
0: Eh bien, là où écoutez, la libéré, carrément, il a considéré l'idée, c'est plus de décès, plus de travail. Le patron, c'est beaucoup moins, c'est sans en mis, sans frais.
1: Ok, ouais.
0: Eh bien, c'est qui fait mon soutard, la libérée, il y a bloché.
1: Ouais.
0: Eh bien, mais si c'est mon autre à côté bien, tu crois c'est mon soutard qui type Martinique en ce moment.
1: Ouais. Mais justement, ça qui a passé à Martinique, là, nous avons un petit bref de ça. Et qu'en pensez-vous de ça, toi?
0: Je pense que il y a une raison, mais il y a une brûlée trop.
1: Voilà, c'est ça, justement.
0: Oui,
1: non, moi, on d'accord avec les revendications qu'on fait là. Mais ça dit que.
0: Oui, si, revendications, bon, parce que. Plein souvent, nous, en France, nous, pas pour faire, c'est ça, nous, on comprend.
1: Ouais.
0: Nous, on a dit, nous, on a même fait, puis, oui.
1: Ouais, tout à fait.
0: C'est vrai, mais nous, on a même fait, puis,
1: oui.
0: Mais nous, on a payé un bail à deux magasins, nous, si Charles, à deux moments, on s'englait.
1: Ah, pas blago.
0: À deux moments, on va mettre des Charles, on va dire, oui, mais c'est pas. On s'est dit.
1: Ouais, ben c'est ça. Ouais, mais quand même, par rapport à ici en France hexagonale et au pays, 40% plus cher, qui c'est beaucoup quand même.
0: Ah oui, mais c'est. Moi, en 2018, j'ai fait une promotion d'Ixmadiana Milim. Les malades de magasin, si blanc nous paye 1 euro et 20 euros qui ça ici. Les magasins de Martinique m'ont dit, oh, c'est du magasin arrêté Brexit.
1: Ouais.
0: C'est la bonne occasion pour arrêter. Le pays, même au départ, c'est que si le pays n'a pas 12 secondes avant encore.
1: Ouais.
0: Non, pas du tout.
1: Ah ouais, c'est
0: ça.
1: Ah ouais?
0: Vous savez pas, lorsque vous mettez 2 tissus à cycle blanc et ici, et que douce, là vous mettez 4 tissus ici, c'est lui qui est pas douce. Alors sinon, si tu n'as pas, si tu as des tissus de bagaille, c'est qu'on a diminué à tout le bagaille, c'est qu'on a décidé de dictater. Non, nous avons une dictature en démocratie. Mais j'ai regardé, mais là vous regardez le prix, là vous avez l'acheté en bas, il n'y a pas offert, là vous avez des autos, on va dire, waouh! Mal tête capon.
1: Ouais. Mal tête
0: capon.
1: Donc, et en plus, pour ça, en cas de trouver aussi, c'est-à-dire qu'au niveau salaire, salaire là au pays, beaucoup plus bas par rapport à ici. Même l'XMIC, c'est bien plus bas par rapport à ici. Et gagne prix là, c'est mon. Donc, c'est-à-dire que, franchement, c'est mon. Il n'y a qu'à survivre dans ça. Il n'y a pas qu'à vivre.
0: Oui. Mais moi, chanter, puis à ce que c'est machin, nous chanter. Un morceau à des Congo, et Dix Milimlan, et puis moi j'entends Adam Dixé aussi, et Jeanne Convier, et puis Jean-Philippe Martelly,
1: ouais.
0: Moi j'aime Malou.
1: Ouais.
0: Oui, moi j'ai dit c'est mon dada, ces hommes, ma gaffe quand c'est mon dada, bon c'est ça.
1: Ouais.
0: Nous avons pompiers, nous ensemble, nous avons fait des affaires, nous les démontables, c'est quand même venu. Les mains de son Paris, c'est quand même, c'est vraiment bail là.
1: Ouais, d'accord.
0: Et puis il y a exilé qui chante dans les dix ça aussi. Exilé, exilé.
1: Oui, oui, oui.
0: Eh bien, il a chanté, c'est lui qui a chanté. Et pour essayer, dis-moi.
1: Ah oui, d'accord. Ah oui, parce que d'accord, ah, d'accord, ok.
0: C'est mon soir, je vais chanter, puis je vais chanter, puis je vais chanter. Ni 4 morceaux, ou 3 morceaux, ou 4 morceaux, je vais chanter mon sel. Et puis, il y a un petit film qui a chanté avec Adam machin, et Sous les Eaux.
1: Ouais.
0: Sous ces autres albums-là, il y a un petit mouvement qui a battu, il y a un petit film qui a chanté Merci Bon Dieu, ni un petit mouvement qui a fait Slam.
1: D'accord. Alors, ou pressé, qui message te veux faire passer quand même, Adam Monsoulaza? C'est quoi promotion ce moment?
0: Ou pressé, c'est. Ou pas ni faire, mais vous voulez, ou la descendre, ou pas regarder. Espano, c'est.
1: Quoi, Lisson?
0: La réa, c'est au sel. Alors, c'est. C'est un chou l'autre, là, il est clair, c'est. Il est poussé, ou.
1: Ouais.
0: Ou pas pressé pour aller au Basile, quand même, pour toi, bah, on va. J'allais mener au baron sans demander.
1: D'accord.
0: C'est ça, parce que là où puis j'ai, là où bon, là où, là, en tant que matin, j'ai un petit boulot matinique, c'est mon tournoi roulé.
1: Ouais.
0: Et bien, je regarde les matins qui roulent les motos matiniques, si à présent c'était à présent, nous avons au moins 100 millions d'années, nous, moi.
1: Ouais, c'est vrai.
0: Parce que tout le monde en fout, tout le monde en. C'est pas vous qui parlez de précaution, bien souvent. Mais c'est mon nom qui a vu une chose là, oui, c'est
1: ouais,
0: pas...
1: Tout à l'heure, ouais.
0: C'est comme ça, là, et mon nom n'a pas qu'à... L'auto fait pour les meilleurs, l'auto va sans danger. L'auto va sans danger, tout bien là, c'est danger. Mais personne n'a pas qu'à oublier ce danger à rien.
1: Ouais, ok.
0: Alors, venez regarder là où vous avez fait un bagaille. Moi, au niveau musique, si c'est pour partir, si pas tenir mon nom qui a les coups, bah, les coups, gros fal, t'as qu'à inventer quoi. Il y a un qui passe avant patate. Est-ce qu'il aimerait lui dire ça? Mais, il faut comprendre les musiciens parce que personne.
1: Ouais.
0: Alors, c'est l'ego, c'est tout blabla. C'est pas la blabla, parce que faut, tout blabla, il faut qu'on ait une sérieuxité en dedans.
1: Ouais, tout à fait.
0: Un engagement. Mais les gens, par exemple, dans l'association, ils bien souvent, ils ne sont pas respectés. Bon, pour qui? Parce que, comme vous ne pouvez pas appeler, moi, je ne vais pas venir là-bas.
1: Ouais.
0: Voilà, c'est. Et c'est comme ça.
1: Ouais.
0: Mais on n'a pas qu'à comprendre ça. C'est qu'elle dit, une des bagages, il faut qu'on engage contre. Si on engage ou bon, on ne peut pas engager contre.
1: Ben oui, c'est tout à fait. Parce que
0: donc, par rapport à sa habilité, eh bien, vous ne pouvez pas fonctionner. Là, on va jouer musique. Ou ça, par exemple, là, nous allons répéter. Eh bien, l'état là, on va pouvoir préparer comment, puisque nous allons répéter à 6 heures.
1: Ouais.
0: C'est pas à 6 heures qu'on va préparer comment. Il faut que c'est ça là, au départ, c'est ouvert qu'on va y aller à nous. Alors, il faut qu'on respecte les gens qui viennent ouvrir, là, il faut qu'on. Respecter ces monos comme musique et puis moi aussi.
1: Ah, ben oui, tout à fait. Oui, exactement.
0: Mais personne n'a pas compris ça. Les monos qui les font, ben là, avec ça, ils peuvent faire ce qu'ils aussi. Et ils tiennent un machin, ils tiennent un aléa.
1: Ouais.
0: Et puis un aléa, ben aléa, c'est trop long des fois. Quand il y a un trop grand aléa.
1: Ouais. Alors, vous, association La Fermée, et vous, quand vous faites, est-ce que vous continuez. Balancer musique, aller jouer d'autre côté. Est-ce qu'il y a quoi crier pour jouer d'autre côté ou bien, ou là, ou quoi attendre aussi pareil qu'il y a?
0: Non, pour l'instant, là, nous ne pouvons pas. Il y a crier moi-même de côté là. Mais on ne peut pas aller là avec des musiciens. On ne peut pas aller avec des musiciens.
1: Vous avez combien de groupes là?
0: Normalement, quand moi, j'ai un pianiste, des guitaristes,
1: ouais.
0: Un batteur, et pas même des guitaristes, c'est trois guitaristes. En batteur, des tambours, et moi j'avais chantibois, et moi j'ai un garçon qui avait tibois aussi. Nous tous au manège.
1: Ouais.
0: Après, nous à quatre.
1: Ouais. Donc ça va pas permettre qu'elles aient sorti. Voilà, effectivement.
0: J'en peux que je n'ai un bassiste, et puis un tibois, et puis chante flûte. Ça va pas permettre. Bon, et puis c'est pas ça, c'est que bon, faut que vous trouviez un musicien qui allait vite. Faut que vous trouviez. C'est la musicien, mais maintenant c'est le bail qui a commencé à réfléchir. Et comment la est-ce que c'est pourquoi on a bail là?
1: Ouais. Parce que avant, vous pensez l'argent, vous pensez aussi, bon, musique là, nous qui venons pour nous jouer. Et
0: oui, voilà.
1: Et c'est là ça nous baille derrière, ça qui vient après, nous que négocier, mais pas tout de suite l'argent. Non,
0: mais directement, première question pour nous, c'est que vous posez, quoi, et vous demandez comment ça le répétition, vous racontez.
1: Voilà, ouais.
0: Mais t'as épargné d'où, lui, hein.
1: Ouais.
0: Non, c'est qui t'a dit dans sorti, qui. C'est pas qu'on sait bagaille là, et là.
1: Ouais.
0: Mais maintenant, les comprennent, c'est. Ben là, quand tombe du ciel, on n'a pas vrai, non. Mais si je n'ai pas tenu courage, moi, si je n'ai pas engagé,
1: ouais.
0: Ma diana, c'est que j'ai mort des années.
1: Ouais.
0: C'est que j'ai mort l'année, et puis l'année, c'est que j'ai mort. Parce que le premier président qui était dans ma diana, c'était. Nous sommes tous ma diana ensemble, et puis nous avons gardé ses anciens. Il m'a dit Guadeloupe.
1: Ouais, ah d'accord.
0: Eh ben, alors, regardez qui les bonnes places là.
1: Ouais.
0: Considérez les gens bagailles ou quand ils m'ont école à l'école à mon. Alors, moi, dis bon, t'es mon bon place là. Je parle pas, il y a c'est la veste là, en Guinée, ça. C'est clé qui pour nous, pas pour nous, bah, magouille, qu'est-ce que bagaille. Non, magouille, là, bah, même problème.
1: Ouais. Ok.
0: Alors, venez regarder, et puis jusqu'à présent, c'est quoi, parce que plein de monde a parti. Et ça a descendu, il est ça. Il y a des hauts et des bas.
1: Oui, tout à fait, dans la vie,
0: alors,
1: c'est ça.
0: Voilà, c'est comme un bail là, mais c'est pas peut mettre en association, pas de l'argent. Dans une association, c'est plaisir, puis qu'a fait mon découvrir le pays.
1: Oui, tout à fait, exact. Ouais.
0: Là, on est un groupe professionnel, c'est un autre bagaille.
1: Ouais.
0: Là, l'État, on va aller vers la loi.
1: Ouais. Ok.
0: Alors, on va faire bêtises non plus.
1: Ok.
0: Des fois, on peut gagner un peu. Parce que des fois, on peut gagner l'argent, que vous passez en défraiement.
1: Oui, ouais.
0: Parce que mon enfant, vous pouvez gagner un jeu musique dans mon point, voilà. Et l'essence payée, c'est pas ça, c'est pas ce baïta ou quoi faire.
1: Ouais, ok.
0: C'est qu'on a appelé mon enfant, il était en groupe à son en parc à Lyon, là.
1: Ouais.
0: Bonjour, là. Alors, il a qu'à raconter mon lourd histoire.
1: Ouais.
0: Il a dit, mais ouais, qu'il n'y a vu, filmé, qu'il n'y a. Je dis, il m'a parlé, tout ça parlé. Il m'a dit, nous avons dit. Il dit, moi, ça. Je dis, mon sérieux, il m'a dit, moi.
1: Ouais.
0: Mon sérieux, il m'a dit, moi, il m'a dit, c'est comme là, hein, ça, écoutez. Là, il dit, mais il m'a appelé, moi, j'ai dit, il m'a appelé.
1: Ça, c'est pas possible. Mais
0: non, je ne vais pas faire ma carte pour.
1: Ouais.
0: Et donc, voilà, quoi faire ma carte sur les mêmes pas ma carte pour monter mon
1: nom. Ouais, tout à fait, ouais, exactement.
0: C'est ni différemment, ni tempête, ni.
1: Ben oui.
0: On va couper en défraiement.
1: Ben oui, quand même. Même si on parle, on somme en défraiement quand même. Ouais, c'est vrai, c'est, voilà. Ça, c'est normal, ouais.
0: Eh ben nous, pour qu'on a organisé, c'est du Dieu qui nous ici.
1: Ouais.
0: Charabi. Et M. Michel qui a organisé, il est pas là à Lyon. Les machins venus, compas du Sud.
1: Ouais.
0: C'est nous qui savons en premier, lui.
1: Ouais.
0: Oui. Mm.
1: Ouais, ok.
0: Mais c'est mon apprise aussi. C'est mon apprise. Mon apprise a fait pour là, mais c'est un grillé dans les cafés.
1: Ouais, c'est tout.
0: Il n'y a rien d'autre qui a fait pas. C'est rien qui grillé dedans.
1: Ouais.
0: Pas rien d'autre.
1: Ouais.
0: Mon n'a pas dit bon, on nous fait. Moi, on a dit aussi en l'internet là.
1: Ah ouais, d'accord, ouais, ok.
0: Mm. Radio Madiana number1.fr.
1: Ah ben, qu'à écouter.
0: Je me calme, par exemple, là, à 6h, c'est typical. Même si on m'a dit avant la radio Son FM là,
1: ouais.
0: C'est là, maintenant, lorsque m'a dit la radio promotée aussi, tout à Son FM, tous les états à Son FM.
1: Ah ouais,
0: après, nous, les machines là, sur RCT.
1: Mm-hmm.
0: Il vient à des radio comme ça, il tient à présent.
1: Ah ouais, d'accord, ok. Ouais.
0: C'est une tenue, il vit à l'antille, en l'ébahir, alors c'est bref.
1: Ah bah ouais, c'est quoi.
0: nous, quand même, je tous les dimanches, je fais une émission typicale,
1: ouais.
0: Le midi.
1: Ah ouais, d'accord.
0: Mm. Mais c'est une tenue, et puis, il dit qu'on prochain, et puis, il finit par faire de radio.
1: Ah ouais.
0: Hein? Mais j'ai dit, radio qui était 50 000 auditeurs tous les jours.
1: Tous les jours, ouais.
0: Oui. Mm. C'est un gros radio, c'est pas mais à présent, il était encore plus que ça, parce qu'il y a internet à présent.
1: Ouais, tu vas plus fort, quoi.
0: Moi, j'ai 13 ans dans la radio, de 83 à 2006.
1: Mm-hmm.
0: Ouais.
1: Ok, ben écoute, nous arrivons à la fin de l'émission. Nous, hein, en très content de discuter avec vous après-midi là. Et puis, il y a qu'à penser que vous aussi. Et puis, échangeage, c'est très bien, très très bien. Et puis,
0: voilà, bon, vous avez ouais, vous mail là-bas.
1: Ah, quand vous mail là-bas. Alors, à quand
0: laisser. Moi, je le souris là-bas.
1: D'accord. Et à quand laisser, sur le mot de la fin, bon, si on a un petit message à faire passer, bah, il n'y a pas de problème, parce qu'il y a pas mal de monde après-midi là qui a côté nous. Et donc, à quand laisser Mikola pour dire un petit au revoir, pas de problème.
0: Eh bien, maman est là, celle-là, elle me dit que c'est Chibiret Tamoli. Et puis, si je trouve ces deux mains à ceux-là, au DD, c'est pris, présent d'Anon Sébastien. 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
1: ouais
0: mais c'est comment madame merci beaucoup radio merci beaucoup
1: en plein
0: l'amour tout auditeur auditrice et puis c'est mon lien avec elle.
1: Ah ben oui c'est clair. Ben Adam, juste une dernière question, est-ce que j'ai fait clé USB Adam pour
0: oui mon
1: ah ouais, d'accord. Ok, d'accord, pas de problème. Ok. Et alors, si vous avez joué vous...
0: Oui.
1: Si vous avez joué vous, est-ce qu'on a un numéro de téléphone ou bien...
0: 06 13 73 83 28.
1: Redis-vous ça encore.
0: 06 13 73 83 28.
1: D'accord. Ok, c'est Danon. Parce que moi, on dit Danon, c'est Danon, Sébastien.
0: C'est Danon, D-A-N-O-N.
1: Danon, Sébastien. Voilà.
0: Voilà.
1: Ok. Dédé, c'est plus présent. Dédé, c'est plus présent. D'accord. Ok, pas de problème.
0: On y va, mais là, on va vous doucher à bord là-même.
1: D'accord, pas de problème. Ok, Tchèbérel, Pamoli. Bonjour pour Lyon.
0: Merci un peu pour l'ovla, et puis un peu de respect, et puis protection, et puis précaution.
1: Nous oublier, c'est Victor Martinel, n'oubliez.
0: Victor, m'a pas oublié, nous n'avons pas goûté, m'a pas oublié. Puis c'est où ça, nous donnons, nous sommes maïs dit non. Et puis, dis que c'est à bout, tout bonnement.
1: Aïe. Alors, c'est Victor Martinel, ma chère, c'est un artiste que j'apprécie beaucoup. Et qui a fait du bon travail, et ça me fait plaisir. Et plusieurs fois, il est passé avec nous. Franchement, c'est super.
0: Il est capable un samedi là. Je suis écouté, je suis sur Facebook là. Mais moi, j'ai le téléphone des autres, et même pas de réveil une autre.
1: Ah ouais, d'accord.
0: Moi, j'ai écouté toutes les émissions.
1: Ouais.
0: Eh bien, Victor, regardez, vous avez ça, c'est bon, Dieu qui m'a dit.
1: Ok. Allez, tu veux. Un peu d'amour. À bientôt. Nous, quand il était justement les morceaux, les titres là, qui a dit nous, ou pressé. Ça, les morceaux, ça ne
0: va pas. Et on ne l'a pas pressé trop, hein. Parce que, ben, là, pas facile la prison, non, permis.
1: Ah, ben, ouais. Ok. Tu veux.

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Impi mato anda anjata, nduha iuda. Si tu ne sais pas où tu vas, sache quand même d'où tu viens. Toi andia anda anda, toi anda anda, anda ta, et toi andi andi. Si tu sais que tu ne sais pas, tu sauras. Mais si tu ne sais pas que tu ne sais pas, tu ne sauras jamais. Et quand tu sais, fais-le savoir. Taturambia waihanju nora rumodu, gotoya boturoto aba umayuruno rumodua. Ne te baisse jamais pour regarder dans le derrière de quelqu'un. Et sinon, quelqu'un d'autre se baissera aussi derrière toi pour regarder dans le tien. Toi, on l'a dit, goto sali nanan goma, siro ananan monde goto ananani moa fama kowadi kanko sali no nanan goma. Si tu parles à quelqu'un et qu'il ne t'écoute pas, tais-toi. Écoute-le. Peut-être en l'écoutant, tu sauras pourquoi lui, il ne t'écoutait pas. Toi, Fintini, ma fajira, pémaskala, oh, nous, kongana, noda, hide, koda, noda. Si on te réveille le matin avec une claque, pense-y un peu à ce que tu faisais avant de t'endormir. Tawan bondi de didi de ore, hey, tawadi de ore, aboto tawadi de didi, metake ginawol, mengartire ba bonbon, memure. Ne sois jamais bon deux fois. Sois bon une seule fois et c'est largement suffisant. Parce que quand tu es bon une fois, tu es bon, et c'est bon. Mais quand tu es bon deux fois, tu deviens bonbon et on te suce. Goto to yima modanje lere yimo begite forondu mako nyairi. Si quelqu'un te dit qu'il est capable d'avaler une noix de coco en entier, laisse-le faire. C'est qu'il fait entièrement confiance à son anus. Voilà qu'on tapote qu'on a fait un narral buran. Il ne sert à rien de se battre. Il vaut mieux convaincre que vaincre, parce que ce qui est convaincu est d'office vaincu, alors que ce qui est vaincu n'est pas convaincu. Sobira omadana biandoma ando aburan yimbefu, amardo hakilo aburan yimbefu. Daraja, bien de ma unduko ma kachuko. Ton meilleur ami, c'est pas celui-là qui te dit tout le temps que tu es le plus beau, le plus sage, le plus intelligent, le plus riche. Non, c'est celui-là qui est capable de te dire en face, les yeux dans les yeux, que tu pues aussi de la bouche. Coluche disait, je ne parle plus aux cons, ça les instruit. Est-ce vrai? Est-ce faux? Et il a aussi dit, quand on prend un œuf et qu'on casse l'œuf, à l'intérieur il y a le jaune et le... Et quand on mélange le tout, le blanc disparaît. Faites un effort, s'il vous plaît. C'est ce qui se passe avec les Chinois. On dit que les Chinois sont en train de nous envahir, ils nous prennent tout. Eh oui, c'est pas qu'ils nous prennent tout. Moi, j'ai fait l'expérience, comme quand on prend une noix de coco, comme celle-là. Elle est noire, mais à l'intérieur, il y a le... N'ayez pas peur, c'est moi qui commande ici. À l'intérieur, il y a le... Eh bien. Mais c'est la coque, le noir qui protège donc le... Et à l'intérieur du blanc, merci jeune homme, il y a de... L'eau. Très bien. Et c'est le blanc qui protège... L'eau. Très bien. Mais le chinois, il avale la noix de coco en entier. Et il...
Il chi, c'est un noir. D'où son nom, chinois. Et quand Dieu a créé, il a créé les sages, les humains et les cons. Il a pris les sages qu'il a mélangés parmi les sages parmi les humains et les sages parmi les cons. Il a ensuite pris les humains qu'il a mélangés parmi les sages, les humains parmi les humains et les humains parmi les cons. Il a enfin pris les cons qu'il a mélangés parmi les sages, les cons parmi les humains et les cons parmi les cons. Et c'est quand les cons se retrouvent parmi les cons et qu'il leur revient la décision de décider que c'est la catastrophe. À l'époque, quand il y avait deux ou trois cons dans un village, on les extirpait du village pour les confier à un sage afin de s'occuper de leur rééducation. C'est après qu'on les remettait dans la société. Mais aujourd'hui, s'il fallait sortir tous les cons, je vous assure que certaines villes et certains villages se verraient vidés de toutes leurs substances humaines sans qu'on ait réussi à vider tous les cons. Et ceci, c'est pas parce qu'il y a plus de cons cette année que les années dernières, mais c'est parce que les cons du siècle prochain sont déjà parmi nous.

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1: Allô?
2: Allô, ma petite demoiselle?
1: Oui.
2: Excusez-moi, tu peux me rendre une petite service, hein, s'il te plaît?
1: Oui.
2: Fais une annonce passée pour moi dans le magasin, je te prie.
1: Comment?
2: Fais une annonce passée pour moi dans le magasin.
1: Si je peux avancer dans le magasin?
2: Non, pas avancer. Est-ce que tu fais une petite message pour moi, s'il te plaît?
1: Oui.
2: Fais une petite message passée pour moi, je t'attends. Alors, demande à M. Prosper Dantin de venir à la téléphone. Monsieur Prosper Dantin de venir à la téléphone parce que je suis en train de perdre les os.
1: Vous êtes hein?
2: Je suis en train de perdre les os.
1: Ah d'accord, ok. Monsieur Prosper a demandé à la caisse, s'il vous plaît.
2: Prosper Dantin, si vous pas dit Dantin, ben ça veut qu'on est de quoi.
1: Donc vous avez demandé Monsieur Prosper.
2: Monsieur Prosper Dantin.
1: Dondin.
2: Pas Dondin, j'ai coupé pour Dindon. Monsieur Prosper Dantin.
1: Dansin.
2: C'est pas Dansin, c'est Dantin.
1: Dantin.
2: C'est ça même en effet ma présente.
1: Comment?
2: C'est ça même en effet ma présente. Alors tu lui demandes de venir à le téléphone et là il le demande. Et tu lui dis c'est les os que j'en ai perdu.
1: C'est les os que vous perdez?
2: Je suis en train de les perdre les os, alors est-ce qu'il peut faire une petite débrouillard?
1: Est-ce qu'il peut venir vite fait?
2: Est-ce qu'il peut pas vite fait une petite débrouillard?
1: Débrouillard.
2: Laisse-moi te dire, toi-même, tu es une femme.
1: Oui.
2: Est-ce que tu peux me donner un petit renseignement, une petite précision?
1: Oui.
2: Est-ce qu'une femme perd ses os, qu'est-ce qu'il faut que je fasse?
1: Quand une femme perd ses os, qu'est-ce qu'il faut faire?
2: Qu'est-ce qu'il faut que j'en fasse?
1: Ben, faut remettre ses os.
2: Il faut remettre ses os?
1: Oui.
2: Mais comment il y a manqué à faire remettre ses os, les os, j'ai perdu?
1: Je comprends rien. Attendez,
2: lorsque tu perds tes os, une femme perd ses os, qu'est-ce qu'il faut qu'elle fait?
1: Eh bien, il faut qu'elle les remette.
2: Mais les remettre, qui compte, chérie, moi?
1: Appeler un médecin, puis il vous dira.
2: Mais où même, j'ai qu'à dire, moi, remettre les os, mais où est-ce que j'ai mis les os?
1: Mais tout dépend, c'est les os de quoi? Ça vient d'où?
2: Les os, ça vient d'où?
1: Non, mais je veux dire, ça vient de quelle membrane, de quel membre de votre corps hein?
2: Ou pas savoir que madame Capet Zoe, alors?
1: Non, j'ai pas encore perdu mes os, non.
2: Mais peut-être pas toi, mais les grandes personnes perdent les os.
1: Ah bon, les grandes personnes peuvent perdre les os?
2: Mais ou pas savoir ça, chérie, moi?
1: Non, pas ça.
2: Ah, quand même, mais quel âge as-tu, Yana?
1: J'ai 19 ans.
2: Et à l'âge t'as là, tu sais pas ça, alors?
1: Ben non.
2: Qui est-ce que ta maman?
1: Quand on est enceinte, je sais qu'on perd nos os.
2: Quand on est enceinte, qu'est-ce qu'on fait?
1: Quand on est enceinte, quand on va accoucher, on perd ses os.
2: Quand on est enceinte, on perd ses os?
1: Oui.
2: Mais c'est pas ses os, t'as la maman qui a parlé. C'est les os qui m'avaient donné, les os des poules. Pour faire la soupe ce soir. Tu lui dis que j'en ai perdu les os.
1: Les os de poules? Vous avez perdu?
2: Les os des poules que j'en ai perdu. Mais c'est pas les os femmes enceintes à l'âge, mais moun pas qu'à tomber enceinte encore.
1: Oui, effectivement.
2: Mais c'est ça même, qu'est-ce que tu me dis? Alors, est-ce que tu peux le dire pour moi, s'il te plaît? Il est déjà venu à côté de toi.
1: Non, il n'y a personne.
2: Le monsieur n'est pas là?
1: Non, le monsieur n'est pas là.
2: Et où est-ce qu'il en est?
1: Mais je sais pas qui est-ce, hein.
2: Mais c'est Prosper Dantin, il a une petite chapeau noir sur sa tête, regarde pour moi, l'entour de toi.
1: Il a un petit chapeau comment?
2: Une petite chapeau noir sur sa tête.
1: Un chapeau noir sur sa tête.
2: Alors regardez pour moi, parce que si Monsieur Assaf que mon père Zoa, il va me faire des désagréments quand même.
1: Bon ben, écoutez, je vais regarder.
2: Tu vas regarder?
1: Oui, s'il n'y a pas un monsieur qui a un chapeau noir sur la tête, c'est ça?
2: C'est ça même. Bon. Et redonnez-moi son nom.
1: Prosper. Dantin. Non, je sais plus.
2: Mais comment tu veux reconnaître la main? Ou pas ni mémoire?
1: Non, attendez, je vais le marquer parce que je retiens pas son nom de famille. C'est comment?
2: Mais c'est Prosper Dantin.
1: Dantin.
2: C'est Prosper Dantin. Je suis madame.
1: Prosper Dantin.
2: Je suis madame Elali.
1: Que vous avez perdu vos os.
2: J'en ai perdu mes os.
1: Voilà, vos os de poule, hein, c'est ça?
2: Mais c'est mes os de poule, c'est pas os femmes enceintes que j'en ai perdu.
1: Comment?
2: C'est pas des os de femme enceinte que j'en ai perdu.
1: Oui, mais c'est vos os de poule.
2: C'est maintenant, c'est mal ça même.
1: Oui, donc je vais chercher donc.
2: Et tu vas chercher donc. Alors si jamais tu vois le monsieur,
1: oui.
2: Tu dis à la monsieur de monter vite m'apprécier.
1: Vivement pressé, chez
2: de,
1: vous.
2: De monter vite m'apprécier chez moi.
1: Ok, d'accord.
2: Ma petite chérie.
1: Oui.
2: Laissez-moi te faire écouter une petite quelque chose. Écoutez, c'est ce qui suit.
1: Ça, c'est pas bon, ça. Oui.
2: Alors, les autres dans le soupe, vous pouvez laisser ça tomber. Pas aller chercher pièce michée et puis chapeau noir pour taper des agréments.
1: Vous m'avez fait appeler par le micro et tout, hein.
2: Par le micro et où ça?
1: Vous m'avez fait appeler par le micro.
2: Mais moi-même, c'est avec une micro que je te parle.
1: Oui, mais bon, c'est pas du tout la même chose. Là, nous sommes en magasin. Je me fais passer pour une ridicule, là.
2: Eh ben, si t'es pas de la paix, c'est pour une ridicule.
1: Non, ah, je dis que je me suis fait passer pour une fille ridicule, hein.
2: Mais ça n'a pas qu'à dire rien, chérie, moi.
1: Oui, mais bon, c'est pas grave.
2: Eh ben, c'est ça ce que j'aime dire. Alors, passez une bonne petite journée.
1: Merci, vous aussi.
2: Toi,
1: au revoir.
2: Toi aussi, parallèlement de même.

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0: Secrétaire. Secrétaire. Secrétaire!
1: Monsieur le maire!
0: Alors, où est ma chaise?
1: Tout de suite, monsieur le maire.
0: Bon, voilà, merci. Et n'oubliez pas de me porter mon calepin.
1: Bien, monsieur le maire.
0: Oui. Et puis, donnez-moi le numéro de téléphone de monsieur Antoine.
1: 84 05 25.
0: Oui, merci.
1: Ce sera tout, monsieur le maire?
0: Je veux le croire, hein.
1: Monsieur le maire, il y a monsieur Abouzioul qui demande à vous voir, là.
0: Mais je n'ai pas rendez-vous avec ce monsieur, hein. Laisse-moi regarder ça.
2: C'est dame bonjour.
0: Ah, il est déjà là. Et entrez, monsieur.
2: C'est bien ici à l'Omeria.
0: Oui.
2: Eh bien, monsieur Lumet, maman vini pour maman do papier pour m'emporter la sécurité enfin où ça c'est pour moi tout toucher en affaire à location de l'homme seul au foyer.
0: Ah, monsieur frappé à la porte de gauche.
2: Mais maman j'ai allé à la porte de gauche, je dis moi à droite.
0: Eh bien, allez à droite.
2: Mais maman j'ai allé à droite. Moi, c'est cabinet à qui là. Alors, si c'est un djendien ou kakakaka. 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Café, puis moi, hein.
0: Monsieur, qu'est-ce qui vous arrive? D'ailleurs, je vous ai déjà dit que je vous ne sers pas à ce bureau-là. Vous me faites perdre tout mon temps. Vous bégayez trop.
2: Alors, où trouvez maman qui a bégayé?
0: Oui.
2: Ça c'est des bagailles pour faire bégayer alors.
0: Et puis d'ailleurs, monsieur, montez.
2: Mais moi, j'ai monté, je dis, descendre.
0: Et puis descendez.
2: Mais c'est toute manière, pour me rentrer dans la mairie, il faudrait m'en passer par le de chaussettes.
0: Et qu'est-ce que vous a dit au rez-de-chaussée? Et au rez-de-chaussée, me faites dire des bêtises.
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0: Quoi? Qu'est-ce que vous avez dit?
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0: Sortez, monsieur, je vous dis.
2: Maman, pas qu'à sortir,
0: Et le grand chopette, venez faire sortir cet homme-là. Oui. Mettez-le à la porte.
3: Qu'est-ce qu'il y a, monsieur le maire?
0: Faites sortir cet homme.
2: Monsieur le maire,
3: vous sortez.
2: Énervé, hein?
0: Faites sortir cet homme.
3: Sortez, la porte est à droite.
2: Ouais, maman, qu'est-ce que vous voulez?

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1: Il est 11h.
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1: Et si le vrai amour n'avait ni château, ni costume de prince, et si ce qu'on cherche depuis toujours était juste là, devant nous, Victor Martinel revient avec un message fort, très très fort, une chanson qui nous dit « Pas quitter

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1: Il y a qui 8 heures où il a fait ça? Non, j'ai fait trop! Non, dis bien. Ah, voilà, même. Ah, pas comme ça, dis bien. Voilà, ça, même. Il va pas ça. À présent, aux hommes fonctionnaires. Voilà. Aux hommes fonctionnaires territoriaux. Et nous, les fonctionnaires territoriaux, nous n'avons rien à couper des vannes, vous comprenez? Fais la démonstration. Regardez, vous allez là. Allez, on gagne ça là. Non, dis bien, voilà ça, non. Hein? Oh, faux. Ah! Comme ça, j'ai moyen de la guerre, pas apprendre vous travail là. Ah, voilà ça même. Parce que nous, les fonctionnaires, on a dit que nous n'avons rien à couper des vannes. Bonjour, ça. Premièrement, vous entrez dans la fonction publique. Vous avez appris 4 syndicats là-haut. Est-ce que vous apprenez? Eh bien, faut apprendre, hein? Faut apprendre, dis bien. Et faut y marier! Et faire c'est mon amé là. Maman aussi. Frère aussi. Faire ça c'est mon amé là. Maman non. Ouais. On diplôme. Qui diplôme on est? Un bac. Un bac. Pas quoi ça? Vous êtes là? Bac là et là. Ah, dans où y'en a ça? Non, où y'en a? Bac. C'est bac. Pour vous baisser ça, c'est vous êtes bac. Ah, mais là, quoi, on est là, oh, on va une barre, on est barre aussi. On en boit un couillon à pomba. Ah, on dit. Eh, non, dis bien, putain, vous, on a ça, on va vous dire ça. On va vous dire ça. Ah, bah, quoi, quoi, là. Non, ça, on dit, là. Il y a beaucoup de débiter à ça. Ou bien, pas besoin de barre. Il y a beaucoup de mon ami, là. Bah, ah. Alors, on est là, dis bien, en bien. 15 ans dans la fonction biblique, en bien. Il n'y a pas de problème, mais pas de monde. Dès que vous travaillez en pied, mais dis bien. C'est les jours où nous avons fait les ponts et les jours où nous avons fait grève. Ouais. Là, nous avons fait les ponts les vendredis. On a commencé à fouiller fondation là depuis les mardis soir. Ouais. Là, ouais, c'est jour grève. Ainsi, il a piqué depuis 6h du matin. Ouais. Oh, fou. C'est pour si on chef passé pour y pévoir là. Hein? Ouais. C'est pour en fin de mois, pour moun pas jouer les fiches de paix. Hein? Ah non. Mais là, on voit autant de neve. En parlant encore. Ouais. Ah, si on est tout bas qui est en boule. Ah. Eh, t'es bien. Regardez. Et c'est moi, ce blanc, on va couper là. Ouvrez-y, pas de bail là. Rentrez là, il faut ton coup de boussaille là-bas. Quand dis-moi, pas occupé de ça. Ah, il faut ton coup de boussaille là-bas. C'est moi, chef. Il faut ton coup de boussaille là-bas. Ah ouais. Ah ouais, en bien. Ah ouais, 15 ans. Pas de bon problème, pas de bon. D'abord, vous mettez pas de bon service en province, en mairie là. Avec tout service. Ah ouais. D'abord, vous avez fait un travail, quand il est trop red, vous avez fait un travail, juste quand vous déplacez moi. Ouais. Ah, Mon cher, dernièrement, on va te remonter à quelques dates. On a dit mettre manœuvre à l'atelier soudi. Ah, bah, t'es arrêté là! Ah, ben, mais ça! Pas de rien arrêté là! Mon cher, il faut docteur, moi. En fait, mon certificat médical, pour moi, pas garder un poste à souder, pas même éteindre dans la vitrine au magasin. Ouais! Et tu? Quoi, tu bien, ça? Hé, Roger! Ça en fait! Oraï, on va gérer. Hein? En gars, pita, t'as été entré. T'es vrai? Dans les désordres? Hein? Pas t'es vrai? Hein? Ah, ouais. T'as l'air de fou quand tu as ce travail-là, en cas de gérer, mais pas où? Ouais, ah, pita! Ouais. Ah, ouais. Moi, hein? Moi, bien la roi, hein, là, là, même. Moi, j'ai appris ça, quand elle a mon amène, moi, mon amène, moi, à l'atelier menuiserie. Moi, il a fait pousser à boire là, nous pas d'accord, même. Ah ouais! Moi, j'en étais là, on va te foutre en merde là, en merde! Seul bitan de café, en de café, les collègues fait tibam en moi quand ils ont vu madame en vendre dans les marchés là. Ah ouais, on fait bon tibam. Bon l'argent, petit, t'as de la vendre bien! Ouais, c'est vrai ça, on fait chez ma garçon, moi. Quand tu m'as dit bien? Avec qui bras? Bras à la commune. Oh, terrible aussi. André, achetez les bras. Yosine, pas ouvert. Oraï. Ouais, la boutique là. Alors, on va ton bien à Bougard. Hein? On va ton bien à Bougard. Ah, moi. Quand il y a là, un panneau mal. Allez, Yosine, a chier, bah. Hein? Allez, bonjour, bien, bon. Allez, mon cher. Après des trois mois, on commençait à emmerder comme à date les menus là. En disant, tu vois, j'en pas en foutant là même. Ah, en disant, tu vois, j'en pas en foutant moi là même. Un jour, on fait l'assemblant travail. L'assemblant travail, si bien. Hein? Un petit éclat rentre en bout à droite en là, mon cher. En hélé, ouais! Pour les collègues, tu vois ça. Après ça, on montait à case. En fait, madame la bande bras dans moi jusqu'au cou. Ah ouais. Après, on redescend. On va directeur du personnel là. Vrai, monsieur, vraiment. Monsieur dit, moi, ça. Ah, en panier à rien, c'est feignant. Moi, j'ai commandé à foutre des toits la goutte encore, moi. On dit, monsieur, pour maman, et puis on fout pas de la. Ouais. Va mon gars jouer, hein. Ouais. Hein? Ouais, mais ah, dit, hein. Il a mangé, oui, pas morceau. Hein? Ah. Elle n'a plus bas. Ouais. Ouais, mon cher. Eh bien, mon cher. Là, on voit, avant d'arriver en bureau, mais là, on est déjà là, petit. On est déjà là. On s'en va, mais là, dis-moi, pas occupé en des monsieur, ils n'ont pas quelques problèmes, ils font mal. On pas quelques problèmes. Ah, monsieur, ils n'ont pas quelques problèmes, ils font mal. Et depuis ça, mettre moi chef d'équipe en blanc. Ouais. Ouais. Mais là, Pedro en bien. C'est bougrement qui met moi là en bien. Bon problème. Bon. Ah ouais. Là, on va foutre en merde. Mon cher dernièrement quand même. T'as quand même monté à des trois mois. En tes derniers mois à travail. Alors on dit, bon, foutre ton coup de boussaïs. Alors, on prend des boussaïs là, tap. On prend des boussaïs là. Alors, on fout tes premiers coups de boussaïs là. On retrouve ta ramasson, caca chien. tiens en bouche. Ouais. Mon chien, pas peu de temps. En te yara docteur, moi. Ah ouais. Vrai bougan, vraiment. Et dis-moi combien tu veux. En dis 10. Ouais. Vous avez 10 jours congé. On prend 10 jours vacances. On prend 5 ans d'abord te foutre la goutte en moi encore, moi. Et 5 autres là, c'est que l'on demi ta patate en tenir à casa. Ouais. Ah ouais. Et, pas en descendant, ils ont oublié ça. Faut emporter des toits, babou, gamin. Quand tu m'as dit bien, qui moun? Bah, mais là.

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0: l'examen commence à 8h.
1: Il est 8h30, je ne vois pas les candidats. Qu'est-ce que c'est que ça? Je vais attendre, si je ne les vois pas, je vais partir. Voyons, arrêtez. Où vous croyez-vous?
2: Comment, c'est vous qui professeur?
1: Oui, monsieur, vous êtes à l'examen aujourd'hui.
2: Eh ben.
1: Pourquoi vous êtes en retard?
2: Eh ben, c'est pas faute, moi, hein? Parce que yo apprendre le code de la route. Et puis, moi qui a venu bon l'école là, moi, en plaque matière, ralenti école. Alors, moi, ralenti, moi attendre. Et puis, moi, décidé de partir. Et puis, m'arriver.
1: Vous êtes arrivé en retard encore. Eh bien, mon cher ami, je ne vais pas ralentir pour vous donner votre premier zéro.
2: Mm-mm.
1: Et où est votre camarade qui devait venir?
2: Ah, moi, pas ça, moi, comme on m'a témoin seul.
1: Vous n'avez pas vu?
2: Non, monsieur.
3: Ah, sans
2: monsieur,
3: faire petit pied, ni même arriver, casse sans ça.
1: Assez.
4: Bonjour, monsieur.
1: Bonjour. Vous aussi, vous êtes en retard?
4: Mais oui.
1: Et pourquoi?
4: Mais c'est pas faute, moi. Parce que moi, qu'est-ce que tu as? Et petit pied.
2: Qui ça?
4: Moi, je pose une petite question, s'il vous plaît.
2: Mm-hmm.
4: Et qui ça, vous avez manger le bon matin?
2: Ah, chocolat, moi pas qu'à manger.
4: Ouais, chocolat et puis. Et
2: brioche.
4: Mm-hmm. Autant de ça. Alors, toutes ces qualités barrières, t'as qu'à rentrer des fous enfants au jour. Mais moi, le bon matin, comme il dit au souhait, dahin, comme ça encore moins. Mais passe pour dahin là, monsieur. M'a habitué. Mais, bon matin, t'as là, dahin, non, t'es ni en manier, il était cran, croum. Alors, tant pour moi, modé. Oui, tu es dans main, oui, en train de gauche, mais oui.
2: Pour valer.
4: Oui, exactement. Alors, c'était un seul comédien, alors, il fait m'arriver en retard.
1: Et alors, cher ami, je ne vais pas vous dire, hein, que vous êtes à l'examen aujourd'hui, vous devez parler français.
4: Belle. Mais, monsieur, vous m'en prie. Mais.
2: Okay,
4: j'ai t'en dit comme ça, lorsque je n'ai pas le français, j'ai senti comme si dirait sans eau français qui prit dans mon gorge et puis ça me tringue. Mais c'est pas mon faute, je vais l'essayer quand même. Et comment on va dire ça encore?
2: Là.
4: Ouais. Mm-hmm. Merci du pied. La dachine était carqueloum.
1: Et le zéro sera carqueloum aussi. Hein? Mm-hmm. Première question. Mm-hmm. À quel examen vous êtes venu?
2: Ah, moi venu au CEP.
1: Monsieur, on ne dit pas le CEP, on dit le CEP.
2: Mais non, monsieur, c'est le CEP.
1: Le CEP.
4: Eh bien, dis le CEP, ou les bas au zéro, alors?
2: Monsieur, moi, venu au CEP.
1: Et qu'est-ce que ça veut dire?
2: Alors, le CEP veut dire certificat d'entretien avec les poules. Mais oui.
4: Mais oui, c'est ça, petit Pierre. Mais c'est, au cas dit, c'est ça, hein? Parce que chaque lettre, c'est chaque mot, hein? Et, mm-hmm. Et puis, il ne faut pas confondre. Et puis, RPC.
1: Ah bon, parce qu'il y a ça aussi?
4: Ouais.
1: Et qu'est-ce que ça veut dire?
4: Mais oui, c'est même ben là, chaque mot, chaque lettre. Ça veut dire entretien Pyrina Poucoc.
2: C'est ça.
1: Et bien voilà, et bien, mes amis, à la fin de l'examen, vous aurez tous les deux un certificat. Laissez-moi parler. Un certificat d'entretien avec les zéros.
4: Oh, papa, on parle là.
1: Calcul.
2: Monsieur.
1: Vous.
2: Ah non, pas moi, monsieur.
1: J'ai dit vous.
2: Monsieur.
1: 3 fois 4.
2: 37.
1: Comment? Et pourquoi?
2: Ah oui, parce que tête, moi, c'est un boîte informatique, monsieur. Et puis, moi, je mettais comme ça, 4 fois 3, 37.
1: Mais dites-moi pourquoi?
2: Mais oui, c'est pas ça, pas grand bagaille. Hein. C'est que toute bagaille a changé. Alors, moi-même, changé, puis bagaille a augmenté. Alors, un tel mettait comme ça, moi-même mettais comme ça, puisque t'as là mettait comme ça. Alors, 4 fois 3, 37.
1: Eh oui, et puis moi, je vais augmenter votre zéro aussi. Je vais mettre un plus gros.
2: Mm-hmm. Ah,
4: ou si mieux, t'as dit, hein?
2: Mm-hmm.
1: Monsieur, vous maintenant, table de multiplication.
4: Ah, eh bien, commencez par le commencement, mais c'est vraiment la table de yon.
1: Ah non, fainéant. Multipliez-moi la table par 7.
4: Ouais, ouais, ouais. Ou puis. Ah ouais. Mais c'est juste la table 7, la panne là. Il peut que tomber, hein? Bon, eh bien, manquez essayer. Petit Pierre, aidez-moi, s'il te plaît.
1: Et ne soufflez pas, hein?
4: 7 fois 1. 7, merci beaucoup. 7 fois 2. 11. Parlez plus fort. 7
0: 7, 3, 2, 1,

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1: Qu'est-ce que c'est que ça? Qu'est-ce que c'est que cette musique?
0: Mais où ça vient puisque on t'es qu'à danser?
1: Qu'est-ce que c'est que ça?
0: Mais mon cadeau, c'est que mensonger là, là, mais on m'a oublié toute parole là. Ça arrive à tout le monde, hein?
1: Ah bon?
0: Ouais. Parce que Guy Métali de là, il a oublié le chant, il a fait la la la la la la la.
2: La da da da.
0: Ah bon? Alors, pour ça, monsieur, ben, vous avez la moitié de notre moitié, puis vous avez l'autre moitié après.
1: Eh bien, vous aurez la moitié de zéro. Et vous aurez l'autre moitié. Et vous allez coller pour avoir la note.
3: Ah, monsieur, c'est pas moi, c'est monsieur qui récite. Hein?
1: Je ne veux pas le savoir.
0: Petit Pierre, ah non, parce qu'on va accompagner moi. Hein?
1: Science naturelle. Vous.
3: Moi.
1: Oui. Qu'est-ce que le cœur?
3: Ah.
0: Petit Pierre, demandez quel est-ce que tu
3: es. Monsieur, là, quel est-ce?
1: Le gros cœur, celui qui est en haut là, sur les poumons.
0: Mais dis ni plusieurs ni un cap bas de côté ici à la
3: côté. À côté monte là.
0: Ouais, bon monte là là comme ça. Mm-hmm. Et puis si comme tel m'en fait boum.
1: Et là. Et puis où sauter.
0: Tu as qu'à descendre en pio, hein.
3: Ah oui, monsieur là quel est.
1: J'ai dit le gros cœur.
3: Aidez-moi.
0: Eh ben expliquez Gauthier.
3: Ah bon, ah oui t'as là. Eh ben ah oui, le cœur c'est un organe qui sert à aimer.
0: Ouais, c'est petit ça, Pierre, ni moun ki pa ni ça, c'est moun ka ni ba ou yen ki se yo.
1: Et continue.
3: Et puis, c'est un os long, plat, court et creux.
0: Ouais, ça vrai, hein, professeur, mais court, dans le zoo.
3: Il y a à gauche.
1: Ouais. Et c'est tout ce que vous savez sur le cœur.
3: Oui, monsieur.
0: Ah non, il pas dit tout, hein, monsieur.
1: Eh bien, continuez.
0: Ah bon, parce que, moi, ça, le cœur, c'est aussi un moyen de locomotion.
4: Mais qu'est-ce qui vous a appris ça?
0: Mais comment y'a pas ça? Mais tout pas tout grand-maman, grand-papa, ou pas maintenant, nous dit, c'est Tchéo Kamenon?
3: Ah ouais? Oui, tout bon, puis ouais, maman m'a te dit ça.
0: Mais oui, ou quand on bat en les Tchéo, et puis quand même,
3: à la gadi ouais.
1: Mais vous, hein, c'est vous qui avez dit ça,
3: oui.
1: Vous aurez un organe rond, plat, et surtout creux, qui sert à noter, c'est le zéro.
3: Ouais, et puis le zéro, t'as manqué de faire un collier tout bonnement. Hein?
0: Bah, c'est la fin. Oh.
1: Dictez.
0: Eh bien, ou parlez, bah, mais continuez phrase là. Ou dit dictez.
1: Dictez.
0: Mais petit Pierre, mandez le reste en phrase là.
3: Mais non, mais c'est pas moi, c'est où, Albert?
1: C'est vous qui parlez, c'est vous qui répondez.
3: Ah, ou puis bon, ben, Albert.
0: Mais eh bien, continuez, dis-moi le reste en phrase là.
1: Et plaît-moi dictez.
0: Mais petit Pierre, mais mon papa commence à écadir. C'est comme si mon cadeau, petit Pierre, où l'aller prendre? Et pourquoi rester pendant la conseil? Dictez qui ça?
3: Monsieur, donne toute phrase.
0: Voilà.
1: Et plaît dicter.
0: Bon, si vous voulez m'en plicher, mais manquer plicher, bon. Dicter, c'est piliche. D-I-C-K. Plus loin. T-E. Et puis un coup de coute là, les wap comme ça.
1: Non. Non, monsieur.
0: Est-ce que nous pas d'accord? Mais moi, t'es bien doux ou dis-moi dicter. Ou pas dis-moi la restante phrase là. Dicter ou petit Pierre. Ou quoi songer? Papa, moi, t'es mis un chien de calculer dicter.
3: Mais oui, chien fait.
0: Mais non, pas t'es fait tout à fait. T'es chien son. Eh bien, dicté mot. Ou dis-moi dicté ou pas dis-moi mot. Mon piché dicté.
3: Ah oui, mais t'as averti, ouais.
1: Bon, passons. Alors, écoutez ça. La poule qui a bu du sirop est tombée.
0: C'est avec oeil.
1: Je dis d'écouter, je n'ai pas dit de commenter.
0: Macacuto.
1: Dans cette phrase, comment vous écrivez?
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2: Il est 21h.
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2: Il est 22h.

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1: Bonjour madame. Bonjour. Bonjour. A pas plus encore parler. Maman pas même levé tête avec le voiture là. Bonjour madame, j'étais venu voir mon ami hospitalisé. Oh, faut que la jeunette m'a élevé. Hein. Oh, n'a mal élevé, papa. Oh, on dirait m'a dégoumé. 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Ah, où t'es là alors? Mais longtemps, on va passer fort en moi là, madame. Ça fait un bon moment, hein? Pardon? Ah, pas si j'ai pas tenté de chanter là. Ah bon? C'est ça. Bonjour madame la secrétaire. Voilà, j'étais venu voir mon ami hospitalisé. Oui, je vous explique, hein, madame. Voilà, mardi soir, plus exactement vers 8h24, mon ami et moi, on était en train de boire un rhum l'absinthe chez la Mycène. Quand brutalement, madame, il a été envahi par une douleur brutale sous son bas-ventre qui a coupé sa respiration sec. Madame la secrétaire, le gars d'amour est pas dans ma main là alors. Mais j'ai eu la présence d'esprit d'appeler le docteur Zamia, qui lui-même s'est trouvé fortement dépassé par ces événements, à appeler les pompiers, qui à leur tour, leurs quatre pattes étaient marrées devant cette situation, à appeler la SAMU, qui l'ont chahoyé à l'hôpital, alors que moi-même couru vitement à la maison, madame. Même mettre un pantalon tergal neuf et un terminal. Pardon? Ah, ben, excusez-moi, hein. Au pas boudin, savent tout ça? Ben, excusez-moi. Excusez-moi. Hein? Non, aïe. Je suis là. Oui, madame. Julia qui s'appelle, madame. Oui. Mais madame, depuis tout petit, on l'appelle Julia, hein. Non. C'est pas moi qui suis là. C'est qui suis là. Non, madame. Ah, pas moi, Julia. C'est qui suis là. Oh, pas ça. Oh, bien gardant les carnets, hein. Garde qui n'a ni Julia donc. Hein? Carnet. Justin Julia d'April. Hospitalisé mardi soir vers 9h30. Ah. Oui. Aux urgences. Oui. Ah, je, deuxième étage, porte de, 223. D'accord, merci. C'est même pas occupé. C'est ça. Merci, madame. On est des belles tétés, hein. 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Merci, ma petite dame, merci. Ouais. Madame, excusez-moi. Pour aller au deuxième étage, qu'est-ce que je fais? Hein? Ah, je prends l'ascenseur. L'ascenseur. Oui, c'est ça. Je prends l'ascenseur. Je prends l'ascenseur. L'ascenseur. Je prends l'ascenseur. Excusez-moi, madame. Pour prendre l'ascenseur, je monte au deuxième étage. Ah, je tourne à droite. D'accord, je tourne à droite. Merci, ma petite dame. Merci. Villa. Villa. Villa. Villa. Oh, papa. Encore, il est fatigué. Encore, il est fatigué. Même, oh, il ne peut pas. Non, si, même, non, non, non, non, non, j'ai descendu, non. Oh, t'as pas bon, hein. 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Faut que l'homme n'a fini, hein. 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Ah ouais, quoi, y'a pas bon, hein. 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Vous savez, hein, tout le monde a la couleur, y'a qu'à crier mort, ah ouais. 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T'as pas bon, même, hein. 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Ou t'as avant d'arriver juste là, y'a qu'à mettre mon mot là, la mort. 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Mon cher, en jouant un petit garçon qui a travaillé là, on m'a dit, est-ce qu'il peut avoir passé? Petit garçon a été tellement gentil avec moi. Il ouvrait tous ces tiroirs là pour te voir sans problème. Non, au tennis, hein. Au tennis, tu partais là. 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Ouais. 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Regardez, si vous voyez une lunette en train de faire un petit dans tout là, dis-moi, on a couvert du pied à la tête, tout. 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Vous voulez dire un petit bonjour? 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
2: Il est minuit.

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Un peu de silence. Nous allons céder la place au grand orchestre Les Banquiers.

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Je ne suis ni votre père, ni votre fils, ni votre simple d'esprit. Béni, oui, oui, merci, Bwana, pigeon béni. Pas non plus votre indien, votre nègre, votre juif ou arabe, votre turc avec tête ou sans tête, punching man, cobaye ou primate de cirque, marionnette pathétique, poupée de paille et de sonaille, bête de foire en exutoire au carnaval de vos pouvoirs. Ne serez jamais votre trône et votre golf ou le Bagdad de vos débâcles, la bonne conscience de vos remords, l'alibi de vos folies, le recoin de vos poussières, ou le bunker qui vous préserve de la clameur de vos phobies, le marchepied sacrificiel pour immoler l'autocratie persécutrice de votre image anthropomorphe et vos pulsions schizophrènes.

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1: Je refuse au devant de vos mégalocrises de gémir au convoi des victimes soumises de la machine à remonter la courbe exponentielle de vos métastasantes et galopantes déchéances de vos hypocrisies et vos hypochondries de vos incontinences et vos logomachies quand vous semez vos merdes et que le monde en chie. Fukushima Kiabel, Oshima démentiel.
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1: Je refuse enfin d'être l'antidote utopique ou la poupée vaudou magique qui vous délivrera de la persécution du mensonge qui vous ronge et de la vile servilité de vos égos vénalisés. Car je ne suis moi-même personne. Je ne suis personne, pas même moi. Et suivant mon chemin de foi, je ne suis nul autre que moi-même.
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1: Je ne suis personne, pas même moi.